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1: Salut Maya. C'est quelques mots pour te dire que Pierrochelle est décédé. Tu te souviens de lui ? Quand on quittait Barbezieux, après les vacances chez mamie, on faisait le plein à la station Shell sur la route d'Angoulême. À cette époque-là, il y avait encore des pompistes. Et tu ne comprenais pas pourquoi je voulais toujours être assis à droite sur la banquette arrière. C'était pour lui, pour Pierrochelle. Cet homme, je le fixais pendant qu'il remplissait le réservoir. Et toujours il me souriait, avec, sur le visage, une bonté, une gentillesse et une chaleur qui me consolaient de tout. J'ai chiné cette carte postale dans une brocante. On y voit la station. Pour un peu, on pourrait le deviner. Et dire que je ne l'ai jamais vu qu'à travers une vitre. Thibaut.
2: J'aurais aimé être cet étudiant. Il s'appelle Lucas et il entre en première année à l'université. Cette ligne de transport en commun, il la découvre un peu. On lui a parlé des retards. Il descend du bus parmi une foule de jeunes gens. On se presse, passage protégé, klaxon. Il ne connaît personne, mais tous sont là pour la même chose. Les voici dans le hall de l'université. L'étudiant semble un peu perdu. Il sourit bêtement. Sur son visage, on peut voir une appréhension mêlée d'excitation. Un coup d'œil à gauche, le grand mur de pierre où sont accrochées les photos des glorieux anciens. À droite, on peut lire des infos punaisées sur un panneau de liège. Report de cours, cours particulier, perdu, un livre. Ah oui, quelqu'un parle dans un micro. Bonjour ! Et tout de suite, suivre le groupe. Une télé allumée, un homme discours, vite, dépassé. Des gens assis prennent des notes. C'est pas bien chauffé, il y a des fuites d'eau parfois. On emprunte un long couloir, pas claquant sur le béton. Des rieurs viennent en sens inverse. On se serre contre le mur. Ici, sur la droite, les premiers amphis. Là, langue rare. Et par ici, anglais. Il y en a qui sont inscrits ? Et en descendant les escaliers, vous trouverez les labos. Ah non, ça, c'est dans l'aile nord. Il en perd un peu son souffle, l'étudiant, son sac à l'épaule lourd soudain, et qu'il rajuste. Ici, c'est la BU pas très riche, mais ça va. Ça va vite. Toutefois, il observe, lampe allumée, que des têtes penchées sur des livres. Il n'a pas bien repéré les numéros des blocs. On est déjà passé par là. Les sciences humaines, c'est au fond, car... Recoller au groupe. Faut prendre la passerelle B8. On lui avait parlé du Resto U, mais il lui semble qu'on l'a déjà dépassé. Nous, on en a quatre. Mais est-ce que c'est bien de la même chose qu'on parle ? Qu'en passant par là, vous trouverez le parc avec des cours de tennis, sortie ouest. Ou par le parking, pour ceux qui ont pris sport en option, bien sûr. Soudain, il se demande s'il sera à la hauteur, devant la somme de connaissances à faire entrer dans son cerveau embrumé. Les taux de redoublement sont importants en première année. Déjà, ne pas se perdre, se ramasser. Mais si tu bosses, ça passe. Et l'abîme de ce qu'il ignore, ben vous êtes là pour apprendre, non ? Que soudain, l'étourdissement. Car ici, le secrétariat pour tout ce qui est papier, etc. Et comme la navigation hauturière soude les marins, l'étudiant se rapproche d'une fille. Et t'es à Colbert, toi, non ? Par là, la seule informatique, vous oubliez, hein. Apportez vos PC, ce sera plus sûr. Ah, t'as une histoire, cool. N'oubliez pas de prendre votre mutuelle aussi. C'est obligatoire. Et voilà. Des questions ? La carte d'étudiant ? Ah, bonjour, monsieur Rossio. Foire au livre le 15 dans l'amphi Camus. Oui, oui, des premières années. Les machines à café, les assos, voire dans chaque faculté. Agile 28, n'oubliez pas. Comment tu t'appelles ?
1: Qui aurait aimé être cet homme dans cette soirée ? Et la femme, ce n'est guère mieux. Mais que fais-tu encore là ? Celle qui lui tient le bras ce soir est à peine dupe des regards qui se posent sur elle. Elle moque les envieux et bombe la poitrine en parcourant la salle d'un regard circulaire.
3: « Il est bandant, mon mâle, pas vrai ? Je le paye juste pour qu'il me baise. Et il fait ça bien. J'ai l'impression d'avoir 30 ans. Hé, j'ai 30 ans !»
1: Je ne suis qu'un trophée. Un chien de concours, une bonne chine à la brocante. Ne me manque plus qu'une laisse. Alors qu'il s'avance vers le buffet, les termes du contrat tournent dans la tête de l'homme.
3: Cultive-toi. Je ne veux pas d'un abruti. Et je t'ai payé des cours de danse. Tu es musclé, mais... Oh, tes doigts. Je te prends rendez-vous avec ma manucure. Quant à ton torse, je l'exige épilé.
1: Et ce soir, l'homme n'en peut plus. Il sent qu'il va balancer tout ça par-dessus bord. Il veut vivre, mais vivre maintenant, intensément. La vraie vie, pas une paravie. Ses rêves qu'il a reniés. La colère monte à ses joues, quand soudain, la femme s'en rend compte. Elle s'approche. Quand je te vois, je me dégoûte. Elle lui caresse le visage de sa main fripée. Cette pommade d'avant-guerre. Elle passe sa main dans ses cheveux. Le granuleux de ton index que je vais tordre avant qu'il ne frôle ma joue. Puis sa main descend à son entrejambe. Et cette haleine, froide, ridée, un avant-goût de la mort. La voix grêle susurre alors dans un cliquetis de bijoux. Là, tout doux. La femme saisit alors la main de l'homme et se retourne face à l'assemblée moqueuse. Sur son visage, un air de victoire, un sourire rictus. Elle salue.
3: Viens. Allez, viens. Je vais te présenter à une amie.
1: L'homme s'exécute. Dans sa poche droite, il sent la liasse de billets faire comme un renflement.
4: Alors, je m'appelle Gary McDonald. En 66, j'étais musicien dans un groupe de copains, les Marauders. J'avais quoi 16 ans à l'époque, et mes amis n'avaient pas beaucoup plus. Alors, on avait formé ce groupe de rock après avoir entendu les Beatles à la radio. On animait les bals de fin d'année, les kermesses, tout ça à côté de Kansas City. Bon, nous, on n'était pas très doués pour la composition. The Marauders, c'était un groupe de reprises. Mais on mettait un point d'honneur à nous habiller comme les quatre garçons de Liverpool. Je me souviens, ça faisait râler ma mère. Elle me répétait tout le temps que ses vêtements, il fallait en prendre soin, qu'ils coûtaient cher. Elle avait pas tort. On nous a appréciés, mais notre succès était local. Un jour, un pharmacien est venu nous voir pour animer une soirée d'anniversaire. Alors, on débarque avec nos instruments, un peu impressionnés. Tu vois, le pharmacien, il possédait une villa avec une piscine. Et chez moi, c'était beaucoup plus modeste. Et là, le gars, il nous dit « Les gars, c'est 10$ par tête et boisson à volonté. » On s'est regardé, mais incrédule. C'était une petite fortune à l'époque. Mais lui, le pharmacien, il était riche. Donc, nous, on a joué toute la soirée. Des reprises des Beatles, bien sûr, puis des Stones aussi, des standards de la musique américaine, tu vois, les succès du moment. Le pharmacien, il avait une épouse, très belle, bien plus jeune que lui. Et vers la fin, je me souviens qu'elle avait pas mal bu et elle est venue au bord de la piscine pour danser devant nous. T'imagines nos têtes, elle s'était changée et elle portait qu'un maillot de bain. Et là, tout à coup, le haut du maillot s'est détaché. Et elle est apparue, seins nus, devant nous. Tes quatre garçons, même pas sortis de l'adolescence, t'imagines quoi. Et ben tu vois, durant toute ma carrière de prof de musique, à chaque fois qu'un de mes élèves ratait un accord ou faisait une fausse note, je l'excusais. Je me revoyais cette nuit-là, au bord de la piscine.

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1: La nuit profonde sur le zinc ou ailleurs, je la traverse parfois moi aussi, sache-le. C'est alors que je m'interroge sur la pertinence de mon acte. Imbiber d'encre le papier, humecter l'air de salive, emplir l'œil et l'oreille de mots qui prennent corps, est-ce un acte d'un autre temps ? N'est-ce pas dépassé d'un passé n'ayant aucun avenir ? Pas parler de vin, passe encore, mais dans un livre et du livre aux lèvres à l'ère des écrans, des clics et des claques. Lors d'une de mes nuits profondes, traversée par ces doutes, je songeais à Klaus, traversant ses vignes près de Mayence, pensant à son ami, aux lubies de celui-ci, pauvre Johannes. Toujours à s'interroger, toujours insatisfait de ses idées, de ses limites, d'une pensée qui ne parvient pas à trouver, qui ne cesse en lui de tourner le jour, la nuit, aucun repos. Tant qu'il n'a pas compris, mieux résolu, entêté Johannes, hein, a toujours cherché, essayé, s'égarer, renoncer et y revenir pourtant, hein, tenter autre chose. Prendre une direction nouvelle, croire qu'enfin, Eureka, et puis non. Continuez. Continuez malgré tout, malgré les procès qui s'accumulent. Rupture de fiançailles, sécession de contrats marchands, et tromperie, ruine, injure à personne, vol d'un savoir-faire même. Et sa fuite de Strasbourg, hein ? Une nuit, ses outils d'impression avec lui, hop, car il prétend être à la source de l'invention. Une obsession, une prétention. Comment savoir ? Johannes ne serait pas son ami. Klaus le traiterait tel un ivrogne, pensant au vin non pour l'apprécier, mais pour s'enivrer. La métaphore pourrait-elle lui faire comprendre en douceur qu'il court à sa perte ? Alors bien sûr, il y a ses réussites. Les poèmes qui circulent, les lettres d'indulgence qui se vendent, et ce calendrier. Mais Johannes veut plus, voit plus loin, et mieux, bien mieux prétend-il que ces tissus imprimés depuis des siècles. Bien mieux que ces cartes à jouer, qui font fureur. Une toccade venue d'Italie. Bien sûr, Klaus sait les besoins des clercs, qui veulent voir leurs écrits reproduits. Il sait la soif de connaissances de lecteurs de plus en plus nombreux, le développement des universités et des bibliothèques. Il connaît la lenteur à copier un livre, en multiplier les exemplaires. Les arguments ne manquent pas dans la bouche de Johannes. Ben, répond Klaus, les Piémontais savent à présent fabriquer du papier mieux et moins cher. Des maisons d'artisans copistes s'ouvrent partout dans la chrétienté. Et la xylographie pourvoit depuis longtemps à la demande. Pourquoi donc Johannes ne pas perpétuer ce qui se fait de bien en ce monde ? Et ce, depuis les anciens. Pour l'argent ? Oui, Klaus lui-même veille à ses biens comme à ses vins et il comprend l'appétit d'enrichissement de Johannes. Mais la Bible, le premier de tous les livres, certes, celui qui a le plus de chances d'être vendu avec succès lors des pèlerinages, mais gravé 1300 pages sur des pièces en bois, tu y as pensé, Johannes ? Évidemment, il y a pensé. Et cela ne cesse de le tourmenter. Comment, hein ? Comment faire ? Comment penser avec les mains ? Tester avec la tête ? Il y songe sans cesse. Le jour, la nuit, nul repos. Or, du repos, Johannes en a besoin. Aussi, Klaus l'a invité à le rejoindre dans son clos. Les bancs sont proclamés, les vendanges vont commencer. Cela te changera les idées, tu verras du monde, tu sortiras de toi, de tes obsessions. Klaus l'espère, l'a écrit à Johannes. Klaus s'arrête devant un cep, cueille un grain, le croque. La récolte sera bonne. Surtout avec ce pinot noir plein de jus et de soleil. À la guilde, tous les vignerons se réjouissent, se préparent, se persuadent de pouvoir dorénavant supplanter l'art millénaire des brasseurs locaux. le vin noir plus prestigieux que la bière blonde. Quelle revanche! Klaus n'est pas un Rebenmeister pour rien. Il sait faire fructifier son nom. Et que croit Johannes? Que Klaus ne sait que reproduire les anciennes recettes? Non, lui aussi a bousculé les usages et les coutumes, mais de façon mesurée, en prenant son temps. Il a prôné la taille courte, il a privilégié la récolte en cagette. Il a soigné le pressurage. Johannes sait cela. Mais rien ne va assez vite pour son appétit de science. Et il est toujours à court d'argent. Johann Fust lui en a prêté. Beaucoup. Beaucoup trop, selon Klaus. 800 florins. Ce n'est pas suffisant, il faut de l'argent, beaucoup plus d'argent encore. La science est à ce prix. 800 florins supplémentaires. Alors comment Johannes fera pour rembourser si cela ne... Il coupe court à toute critique. La Bible sera un succès énorme, des bénéfices colossaux et des promesses. Mais en attendant, comme si on pouvait boire un vin alors que les vendanges n'ont pas commencé. Une science, peut-être, mais non une sapience, une folie. Johannes Gutenberg en convient. Et il vient, accepte l'invitation, s'installe le temps des vendanges chez Klaus Rebenmeister. Il prend part aux vendanges. Il s'émerveille de la vie qu'elle génère. Il entend les coups de serpette, les grains tombant dans les tinettes. Il écoute le chant des porteurs et le rire des vendangeurs. Il s'emplit de la sueur des hommes, respire les pleurs du fruit qui fume, s'inspire des fragrances du vin à naître. Mais surtout, il regarde couler le jus. Il ne quitte bientôt plus le chai, il étudie, il observe, mesure la force du pressoir à vis, à laquelle rien ne résiste. Et c'est l'idée qui surgit, l'évidence. Au lieu d'appliquer le papier sur la planche, presser les caractères ancrés sur le papier. Mais oui,

voici au mi-temps de la nuit profonde et je me rends compte que j'ai à peine touché les lèvres le pinot noir que tu m'as servi, qui a tiédi sur le zinc, à lire à voix basse, presque en sourdine, l'histoire de Johannes Gutenberg. Cette histoire est une légende, évidemment. Aucun document d'époque n'atteste l'analogie du pressoir à vin et de la presse à imprimer. Mais une légende en dit tant. Et en si peu de mots, nous sommes à la fois légataires et testateurs. Nous sommes en pleine lumière, comme les vendangeurs et comme les maîtres de chais dans l'obscurité. Nous sommes le grain d'un cep qui se nourrit de fureur et de soleil. Nous sommes le vin à naître dans l'obscur et le silence de la cave. En une image, loin d'être univoque, la légende nous indique que l'innovation est un leurre et la transformation le principe même de la vie. Ainsi, imprimer n'est pas une nouveauté du temps de Gutenberg. Les xylographes pullulaient, on imprimait sur vélin, sur soie, sur étoffe, sur papier. Gutenberg combina des techniques existantes avec une invention géniale, les caractères mobiles métalliques. Car il était orfèvre, maître des alliages et de la ciselure pour forger des lettres mobiles, inversées, glissées, dans un cadre astucieux. Il s'inspira des peintres flamands, dont les pigments étaient broyés dans un vernis à base d'huile de lin, pour fabriquer une encre grasse. Enfin, au lieu d'ancrer une planche gravée pour y poser une feuille, il fit le rapprochement entre le seau et le pressoir à linge, à l'huile ou à vin, afin d'obtenir un ancrage homogène et mécanique. Un nouvel art était né. L'art de l'écriture artificielle, l'imprimerie. Un art qui est celui de la composition, un mélange de jus et de savoir-faire, d'encre et de métier, pour offrir un millésime, un beau livre, comme un bon vin. L'art est une chose, l'argent, une autre. Johann Fust, qui lui avait prêté 1600 florins, les réclame à Gutenberg. Insolvable. Fust poursuit Gutenberg en justice, gagne son procès, récupère le matériel d'imprimerie. Allié à Schoeffer, maître d'imprimerie, il s'installe à Paris en 1463, l'année du bannissement de François Villon. Un monde meurt. Un monde naît. La logosphère cède le pas à la graphosphère. La lecture à voix haute et collective de la tradition orale laisse peu à peu la place à la lecture solitaire et silencieuse de l'imprimé. Et aujourd'hui, une nouvelle ère, la vidéosphère, les médias électroniques vont tuer la galaxie Gutenberg, les écrans remplacer le papier. Mais à quoi les écrans font-ils écran ? À l'écrit. Jamais autant de personnes n'ont autant lu. Texto, courriel, réseau, site, poste, commentaire. De l'écrit fragmenté à la lecture fragmentaire. Mutation cognitive. Simultanéité, irritabilité, anxiété, perte d'efficacité, perte de concentration, perte de sens. Jusqu'au texte, qui perd de sa centralité au profit du son et de l'image. Défilement sans fin sous l'index glissant, notifications incessantes, sursollicitations, hyperconnexion, brouillard mental, cécité, volontaire. Tu te laisses faire ? La communication donne l'illusion de faire communauté. Qu'avons-nous en commun ? Érection des tours de Babil. Jamais autant de verbiage afin d'écraser le verbe. Jamais autant d'artificiel afin d'écarter le naturel. Jamais autant de visible pour remplacer le lisible. Quelle idolâtrie. Mais qu'est-ce qui s'achève ? La galaxie Gutenberg, le texte imprimé comme médium de circulation de la pensée et de la beauté,
le modèle de l'édition industrielle et capitalistique, le consumérisme livresque choisi. 6 siècles, un quart de millénaire, 15 lustres. Crains-tu l'arrivée en masse de crétins sans mémoire? As-tu oublié qu'on disait la même chose de l'écrit autrefois et les écrits n'ont pas bloqué l'oralité? On a continué à raconter, perpétrer la mémoire vive, lire à voix haute les textes, les lettres, les pamphlets, les libelles, activer la langue au contact de mots manuscrits, les signes faisant sens une fois mis en bouche. Voici que tu ramènes la bouteille pour nous servir un deuxième verre, buvons et refusons de nous chagriner. Regarde cette bouteille, elle est pour le vin ce que le livre est au savoir, facile à manier, fragile, transportable et diffusable, objet de savoir-faire et sujet de partage. Car il s'agit de tisser. Texte vient de textile, des fils liés ensemble pour créer des figures et des formes. C'est le geste de Pénélope. La filature est infinie. On parle de tissu social, non? Comment ça se tisse, hein, dis-moi? Par le verbal, oui. Voilà. Hein, par le vocal aussi. Et par le visuel, de toute évidence. Un texte, une voix, un corps. C'est pourquoi je continue à publier des livres en papier, à écrire de la prose. Ce transgenre entre récit, poésie et essai. Tisser les mots, tisser des liens. Par la voix, l'écrit, l'image, la voix comme événement, le livre comme continuité, le corps comme présence, une poétique incarnée. Par le médium le plus fragile, le plus nul, dépouillé de tout, l'écrit porteur d'oralité, l'oral porteur de corporéité, le corps porteur de scripturalité, l'identique et le différent à chaque fois. Improvisation. D'où la légende plus que le conte, hein, d'où le fabuleux oxymore littérature orale. Interpellation, présence de la chair, parole incarnée, mise en récit d'une histoire singulière, situation d'échange collectif, ritualisé. Lire, c'est dire. Le texte prend de l'ampleur grâce à la voix. La voix se dépasse grâce à la texture de l'écrit, le corps portant le tout. Retour d'un temps humain, recentrage de l'attention, retour au corps, une forme de résistance à ta fatigue numérique. Ferme tes écrans, coupe la connexion, prends un livre, touche le papier, prends le temps, sois lent. Sinon, écoute, je peux lire pour toi, ferme tes yeux, ouvre tes oreilles. Imagine, ouais c'est ça, tiens, imagine, reprends ta liberté, retrouve la soif. Place à la pleine légende, texte à vif, je pose ma voix et j'ouvre le livre comme j'ouvre une porte au monde. Les mots, les phrases, les strophes, les proses prennent des accents, des sons, des intentions lors de la mise en bouche, s'enrichit de tous les sens. Du goût et de l'ouïe, du tact à l'odorat et de la sueur, de la salive dispersée.

0: s'étalait sur ce ventre putride d'où sortaient de noirs bataillons. De larves qui coulaient comme un épais liquide le long de ces vivants haillons. Tout cela descendait, montait comme une vague où s'élançait en pétillant. On eût dit que le corps enflé d'un souffle vague vivait en se multipliant. Et ce monde rendait une étrange musique, comme l'eau courante et le vent, où le grain cabaneur d'un mouvement rythmique agite et tourne dans son vent. Les formes s'effaçaient et n'étaient plus qu'un rêve, une ébauche lente à venir, sur la toile oubliée, et que l'artiste achève seulement par le souvenir.
1: Derrière les rochers,
0: une chienne inquiète
1: nous regardait d'un œil fâché, et bien le moment
0: de reprendre squelette,
1: le morceau qu'elle avait lâché. Et pourtant vous serez
0: semblable à cette ordure,
1: à cette horrible infection, étoile de mes yeux,
0: soleil de ma nature,
1: vous mon ange et ma passion.
0: Oui, telle vous serez, ô la reine des grâces,
1: après les derniers sacrements,
0: quand vous irez sous l'herbe et les floraisons grasses,
1: moisir parmi les ossements.
0: Alors ô ma beauté, dites à la vermine
1: qui vous mangera des baisers,
0: que j'ai gardé la forme et l'essence divine
1: de mes amours décomposés.

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Hello, soyez les bienvenus sur Radio U qui s'écoute sur la FM Brestoise sur le 101.1. Également en DAB+, la FM numérique si vous avez la Paris qui va bien. Également bien sûr sur la net, c'est radio-u.org. Très heureux de vous retrouver sur le 101.1, c'est Phil au micro. Alors pas de vinyle cet après-midi. Je vous propose mon petit best-of 2025 Modern Funk. Pas mal de covers, c'est-à-dire de reprises de standards des années 80 sous le funk. Remise un petit peu au goût du jour. Comme le premier titre, c'est Saucy Lady UK et le chanteur britannique Omar. Ça s'appelait I Can Check This Feeling. C'est la reprise évidemment du groupe Click en 1982. Voilà donc Soul For You, spécial Modern Funk Best Of 2025, tout ça in the mix. Alors on y va, on est parti du move, du groove et du mix sur le 101.1 de Radio U.

Voilà, Soul for You, Modern Funk 2025 in the mix. Rien que pour vous, sur Radio U. Alors après la première cover, c'était le groupe donc Click avec Saucy Lady. Suivez donc Doug Willis, s'appelait Rufus Size Ya. En 2025, donc, c'était une cover de Rufus et Chaka Khan, Rufus Size Ya, en 1974. Suivez Miguel Mix et Martin Luther, s'appelait Keep on Dreaming. Et là, c'est Aza and the Diz featuring Melation, I Want You for Myself.

On est carrément en mode dance floor sur Radio U cet après-midi. Voilà juste ce qu'il faut pour bien démarrer le week-end. Alors on a eu Rick Assessment, ça s'appelait Trust Issues, donc c'était la cover de L.G. Reynolds, Trust in Me en 1982. Suivi Michael Gray et Dr. Packer, Let's Go Dancing, c'était la reprise du groupe Spark en 1981. Et là encore Michael Gray qui reprenait le titre d'Inner Life et de Justin Brown en 82, I Like It Like That. Soul for You, Modern Funk Best of 2025, rien que pour vous sur Radio U 101.1.

Move, le groove du mix sur Radio 800.1. Alors, on a eu Dr. Packer featuring Melanie Williams, s'appelait Make My Dream a Reality. C'était la reprise de JQ en 79. Ensuite, une cover du groupe Surface, c'était Falling in Love, la version originale en 83. C'était repris par Saucy Lady. Et là, c'est Dr. Packer de nouveau avec Electric Disco, s'appelle My Lovin', et c'est la reprise d'Evelyn King en 1981. Allez, on garde le rythme. Soul for You, Modern Funk, in the mix.

Oui, 17h, les coups de Radio U. Et on arrive au bout de cette émission Soul for You spéciale Modern Funk 2025. On va terminer avec la cover du Fatback Band Backstroking, repris par Moulena en 2025. Version originale de l'année 1980. Voilà, c'était Phil, le micro de Radio U. Le podcast et toutes les refs seront à retrouver sur radio-u.org. À suivre sur Radio U, Love and Happiness et le B-Side.

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0: Bonsoir à tous, c'est Hugo, je suis ravi de vous retrouver après une petite pause voyage où vous avez donc pu profiter de deux rediffusions. Vous avez certainement pu réviser l'histoire de la salsa et nous reprenons aujourd'hui le fil de l'histoire des musiques latino-tropicales avec une émission aujourd'hui consacrée à un style bien particulier qu'on appelle la cumbia. Et donc, pour commencer cette histoire de la cumbia, on est parti avec un petit jingle historique.
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0: Alors donc, dans les émissions historiques précédentes, on a vu l'histoire de la salsa en deux parties, donc avec une partie pour la naissance de la salsa et une autre partie pour son évolution. Et on va donc découvrir aujourd'hui l'histoire de la cumbia. Alors, en guise d'introduction, on va plonger directement dans l'ambiance de la cumbia avec un morceau phare de cumbia des années 60 et nous reviendrons ensuite sur ses origines. Mais donc, je n'en dis pas plus pour le moment et on écoute un morceau de Lito Barrientos qui nous vient du Salvador, qui a enregistré en 1965 ce morceau iconique qui s'appelle Cumbia en Do Menor sur l'album Very Very Well et sur le label colombien Disco Fuentes, bien sûr. C'est parti.

Et voilà pour ce morceau de Lito Barrientos, cumbia et do menor. Donc ce que vous venez d'entendre, c'est une cumbia déjà bien transformée, une musique qui a quitté les villages et qui a été arrangée par des orchestres et qui a commencé à circuler déjà à travers le continent. Mais pour comprendre d'où vient réellement cette musique, il faut revenir donc bien plus loin que les années 60. Il faut revenir aux racines de la cumbia. Et la cumbia, elle trouve ses origines entre le 16e et le 18e siècle sur la côte caraïbe de la Colombie. À cette époque, la région est profondément marquée par la colonisation espagnole et par la traite transatlantique, bien sûr. On a des populations africaines qui sont déportées vers les ports des villes de Cartagène et de Santa Marta, hein, donc les villes côtières de Colombie. Et ce sont donc des populations qui apportent avec elles leur tradition et notamment leur rythme, leur tambour et leur chant. Et donc, toutes ces traditions musicales, elles vont petit à petit se mêler avec les traditions des peuples indigènes et notamment à travers un instrument central qui est la gaita. Alors la gaita, c'est une flûte emblématique qui va devenir l'un des sons caractéristiques de la cumbia. Donc, cette cumbia, elle naît de cette rencontre entre Afrique, Amérique, indigène et Europe, et elle se développe plutôt dans les campagnes, bien loin des centres urbains. Et oui, car contrairement à d'autres musiques que nous avons évoquées dans les émissions précédentes, comme le son cubano et puis ensuite la salsa, eh bien la cumbia, elle ne repose pas sur une rythmique complexe codifiée par la clave et travaillée dans les centres urbains. Elle repose sur un rythme binaire, un rythme continu et circulaire qui est porté par des tambours et qui donne une sensation de balancement régulier et qu'on va petit à petit développer dans les campagnes. Donc la cumbia peut être lente, elle est presque hypnotique ou même plus rapide et festive, mais elle conserve toujours cette fluidité, cette continuité. C'est une musique moins tendue, donc moins urbaine, mais plus organique, plus proche de la trance finalement. Et on écoute maintenant une forme de cumbia, donc beaucoup plus proche de ses racines, avec un morceau qui s'appelle la Galina Flamenca de Cumbia Soledeña.

0: J'imagine que vous avez donc pu bien reconnaître la flûte typique de la cumbia traditionnelle, donc qu'on appelle la gaita. Et donc c'est comme ça que la cumbia trouve ses racines, avec une musique très proche de la terre, une musique quasiment rituelle, donc puisqu'au 19e siècle et encore jusqu'au début du 20e siècle, dans certaines régions rurales, la cumbia reste avant tout une danse qui se pratique dans des espaces ouverts, souvent en extérieur, au cœur des communautés sur la côte des Caraïbes colombiennes. À cette époque, la cumbia se danse principalement la nuit. Les musiciens se placent au centre de la danse et autour d'eux, les danseurs forment un cercle. Et ce cercle n'est pas anodin, puisqu'il crée une forme d'espace collectif presque ritualisé, où chacun a une place. La danse est lente, mesurée, les femmes avancent avec des pas courts, très contrôlés, parfois en tenant une bougie à la main qui servait non seulement à éclairer la danse dans l'obscurité, mais qui participe aussi à une sorte de mise en scène qui accompagne le mouvement des danseurs. Les hommes, eux, se déplacent autour des femmes avec des trajectoires plus larges. Il y a entre eux une forme de dialogue, presque de séduction, mais sans contact, car tout se joue dans la distance, dans le rythme et dans l'intention. Cette manière de danser, d'ailleurs, reflète aussi le contexte social de l'époque, dans une société qui est marquée par des règles très strictes, notamment entre les hommes et les femmes. La danse devient donc un espace d'expression, mais dans un cadre codifié. La cumbia est donc à la fois une fête et un langage corporel collectif. Sur le plan musical, la dimension rituelle est renforcée par la répétition. Les phrases mélodiques tournent en boucle et installent un état de mouvement continu avec une forme de transe légère bien ancrée réellement dans la terre. Et donc autour de la cumbia, on retrouve d'autres formes également musicales proches qui vont émerger, comme le bulerengue, qui est souvent considéré comme encore plus ancien. Il est très lié aux communautés afro-colombiennes et particulièrement aux femmes, puisqu'il repose sur un dialogue entre une chanteuse principale et un chœur, avec une forte présence des tambours en arrière-plan. C'est une musique qui est très directe, très expressive et qui partage avec la cumbia cette dimension collective et répétitive. Et donc c'est une musique très liée à la cumbia. On va d'ailleurs maintenant écouter un morceau qui, même s'il a été enregistré à une époque plus récente, il conserve cette énergie héritée des traditions afro-colombiennes, donc entre la cumbia et le bulerengue. Donc ce morceau, il a été enregistré par Toto La Mampocina, et qui est une icône de la cumbia, une icône colombienne, et il s'appelle La Candela Viva. C'est parti.
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Voilà pour ce morceau de Toto la Mampocina, la Candela Viva. Donc on remarque un morceau vraiment très intense qui représente cette fusion entre le boulerengue, la cumbia, les traditions colombiennes ancestrales. Et donc vous êtes toujours sur Radio Campus Angers dans l'émission Onda Selva. On retrace ensemble l'histoire de la cumbia. Alors restez bien avec nous, on est ensemble jusqu'à 21h. Et ensuite on aura une émission qui va se suivre avec l'émission Coinxomatics, qui fera une émission spéciale sur un label de cumbia qui s'appelle Real Cumbia Activa. Donc on a une soirée spéciale pendant 2 heures à parler de la cumbia ensemble, et donc on va vraiment retracer l'évolution ici de la cumbia depuis ses origines jusqu'à l'époque moderne. Et donc on continue avec le fil de notre histoire, puisque nous sommes maintenant dans les années 40 et les années 50, à un moment où la cumbia va concrètement se moderniser, puisqu'on entre dans une période où l'Amérique latine change rapidement. Les villes se développent avec l'émergence des classes moyennes qui émergent, et la radio, les médias et notamment la radio commencent à prendre une place de plus en plus importante. Cette radio, elle va permettre de diffuser la musique à grande échelle, bien au-delà des régions où elle est née, bien sûr. Et donc en Colombie, des musiciens vont jouer un rôle clé dans cette transition, et parmi eux, on a le compositeur et chef d'orchestre Lucho Bermudez. Dans les années 40, il commence à adapter les musiques traditionnelles comme la cumbia pour des orchestres inspirés eux-mêmes des big bands nord-américains. Donc on introduit notamment des sections de cuivre et puis une structure musicale plus standardisée. C'est un travail qui s'inscrit dans un contexte politique particulier, puisqu'à cette époque, plusieurs gouvernements latino-américains cherchent à construire une réelle identité nationale forte. Et donc, la musique devient elle-même un outil de représentation nationale. La cumbia, qui était à l'origine une musique rurale et marginale, va donc progressivement être intégrée dans cette identité nationale colombienne. Elle devient donc une musique officielle, diffusée dans les médias, dans les bals et dans les événements publics. Alors, la cumbia devient donc plus accessible, mais elle perd aussi une partie de son caractère rituel. On va donc maintenant écouter 3 morceaux consécutifs qui sont des morceaux colombiens célèbres et qui représentent bien cette époque de l'évolution de la cumbia des campagnes vers une cumbia plus orchestrée, plus festive, plus adaptée à la diffusion en radio, et qui va donc petit à petit conquérir l'Amérique centrale et l'Amérique du Sud. Alors ces morceaux, je vous les présente. Le premier, ça va être un morceau qui s'appelle Cumbia en el Monte, qui est un morceau incontournable de Pedro Lassa y sus Pelayeros. Ensuite, on va avoir un morceau qui s'appelle Tabaco y Ron de Rodolfo y su Típica. Alors Rodolfo y su Típica, on leur doit d'ailleurs le morceau La Colegiala, qu'ils enregistreront un petit peu plus tard, et qui sera connu dans le monde entier, et particulièrement en France, grâce à la publicité de Nescafé. Vous connaissez certainement ce morceau, donc La Colegiala de Rodolfo y su Típica. Là, on écoutera donc Tabaco y Ron. Et puis, on aura un autre morceau qui s'appelle Se me perdió la cadenita de la Sonora Dinamita. Et c'est un morceau que vous avez peut-être pu entendre sur la bande originale de Narcos, si jamais vous avez suivi la série. Donc on est parti avec cet enchaînement de 3 morceaux, en commençant par Cumbia en el Monte.

Tabaco y Ron de Rodolfo y sus Tipica. On est rentré vraiment dans la cumbia festive et il nous reste encore un morceau dans cette transition donc de la cumbia des campagnes vers la cumbia un peu plus orchestrée, un peu plus populaire. Et ce morceau, c'est Se me perdió la cadenita de la Sonora Dinamita. C'est parti.

Se me perdió la cadenita, donc que l'on vient d'écouter, un morceau de la Sonora Dinamita. Et donc nous sommes toujours sur Radio Campus Angers, le 103 FM, dans l'émission Onda Selva. On parle ensemble de l'histoire de la cumbia. Et donc nous sommes maintenant dans les années 60 et les années 70, et la cumbia va quitter définitivement le cadre national de la Colombie pour devenir une musique continentale. Grâce aux migrations, notamment aux échanges culturels et à la circulation des disques, la cumbia s'installe dans plusieurs pays d'Amérique latine, et à chaque fois elle va se transformer. C'est le cas notamment au Mexique, où la cumbia devient un petit peu plus lente, plus mélodique, souvent même plus romantique. Elle s'intègre au Mexique dans une culture populaire et devient une musique incontournable des fêtes et des rassemblements. En Argentine, c'est le cas aussi, où elle prendra même plus tard une forme plus sociale avec ce qu'on appellera la cumbia villera, qui est liée au quartier populaire un petit peu plus tard dans les années 90. Mais c'est réellement au Pérou que la transformation sera la plus spectaculaire, puisque dans les années 60-70, le pays connaît une forte migration des populations rurales vers les villes et notamment vers sa capitale, Lima. Et ce phénomène crée un mélange culturel intense, et des musiciens commencent à intégrer différentes influences à la cumbia, comme du rock psychédélique, comme les musiques andines, ainsi que des sonorités amazoniennes. On aura une guitare électrique qui va devenir de plus en plus présente, voire même qui va devenir prépondérante, et on va voir apparaître des effets sonores modernes aussi qui vont être intégrés aux morceaux de cumbia. Donc la cumbia, elle va devenir plus électrique et même parfois assez expérimentale. On parle à ce moment-là de cumbia péruvienne ou de chicha. Parmi les pionniers de cette transformation, on retrouve par exemple le groupe de Los Destellos ainsi que le guitariste Manzanita Hernández. Ce sont des artistes qui marquent une rupture réellement par leur musique, par leur adaptation de la cumbia, car tout en gardant le rythme de la cumbia, ils transforment complètement leur texture sonore. On va donc écouter deux morceaux de cumbia péruvienne, de chicha donc, du début des années 70. Le premier, c'est un morceau qui est incontournable dans la culture cumbia classique, et l'autre, c'est un morceau un peu plus psychédélique, où on reconnaît bien les influences andines. Donc le premier qu'on va écouter, il s'appelle Elsa de Los Destellos de 1970, et le second, ce sera un morceau qui s'appelle Virgenes del Sol, enregistré en 1972 par Manzanita y su Conjunto. Donc c'est parti pour Elsa de Los Destellos.

Et voilà pour le morceau de Chicha, donc de cumbia péruvienne, Los Destellos, enregistré en 1970, qui s'appelle Elsa. Maintenant, on écoute un autre morceau plus psychédélique, donc de cumbia péruvienne, de Manzanita y su Corunto, Virgenes del Sol.

d'écouter le morceau de Chicha, donc la cumbia péruvienne de Manzanita y su Conjunto, nommée Vírgenes del Sol, enregistrée en 1972. Et on arrive maintenant donc à la fin des années 70 et dans les années 80, avec l'explosion internationale finalement en parallèle de la salsa dura puis romantica. Et la cumbia devient un petit peu moins visible. En effet, la salsa occupe une place dominante dans les radios et dans l'industrie musicale tropicale. Mais la cumbia ne disparaît pas pour autant. Elle continue d'évoluer dans plusieurs pays, comme les pays que l'on a cités précédemment, qui sont le Mexique, le Pérou, encore l'Argentine, où elle reste une musique extrêmement populaire. Mais c'est réellement à partir des années 90-2000 qu'on va connaître un nouveau tournant avec une nouvelle phase de redécouverte et de transformation du genre, notamment grâce aux scènes alternatives, aux DJ et aux musiques électroniques. La cumbia va, à partir de ces années-là, pouvoir se mélanger progressivement avec d'autres influences comme des influences hip-hop, électro ou encore dancehall ou avec d'autres musiques caribéennes. Et donc, on va assister à l'émergence d'une nouvelle génération d'artistes qui vont à leur tour transformer cette musique traditionnelle avec des outils modernes. C'est le cas particulièrement de deux groupes colombiens incontournables que sont les groupes Bamba Estéreo et Sistema Solar, qui vont contribuer à faire connaître cette nouvelle scène musicale bien au-delà de l'Amérique latine. Leur musique mélange les rythmes traditionnels de la côte caraïbe avec des productions électroniques plus modernes, en mixant différentes influences dans une approche pensée autant pour la danse que pour la scène. Il y a beaucoup de morceaux de ces deux groupes qui sont devenus des classiques. Je vous propose qu'on écoute un morceau enregistré par Sistema Solar en 2013 qui s'appelle El Botón del Pantalón et qui sortira sur l'album La Revancha del Burro. C'est parti pour Sistema Solar, El Botón del Pantalón.

El Botón del Pantalón de Sistema Solar, sorti donc en 2013. Sistema Solar qui a fait donc plusieurs tubes qui se sont entendus dans toute l'Amérique du Sud et depuis pas mal d'années maintenant. Et donc on est de retour dans Onda Selva sur Radio Campus Angers sur le 103 FM et on arrive bientôt à la fin de notre émission historique. Donc on a retracé là ensemble l'histoire de la cumbia. On a fait un petit saut en avant là en passant de la cumbia des années 70 à une cumbia plutôt très très moderne, très actuelle. Mais en une heure on est obligé de faire des petits sauts comme ça. Et donc maintenant la cumbia, qu'est-ce qu'est devenue la cumbia aujourd'hui? Eh bien depuis les années 2000-2010, la cumbia connaît une nouvelle vie à l'échelle maintenant internationale, puisqu'elle est redécouverte en Europe et aux États-Unis et dans des scènes alternatives et électroniques. Donc des DJ, des producteurs, des collectionneurs de vinyle vont jouer un rôle essentiel dans la diffusion de la cumbia à l'international, en redécouvrant des enregistrements anciens, en les remixant et en les réinterprétant. C'est le cas notamment d'un producteur britannique très célèbre aujourd'hui qui s'appelle Quantique. Et à partir des années 2000, ce fameux Quantique s'installe en Colombie et il travaille directement avec des musiciens locaux pour contribuer à faire connaître ses sonorités auprès d'un public international. Donc, dans le même temps que ce Quantique et d'autres comme lui diffusent des musiques traditionnelles réarrangées, eh bien, une scène électronique latino-américaine se développe. Et on parle parfois, à ce moment-là, d'électro-cumbia, avec des artistes qui vont s'inspirer de rythmes traditionnels et les intégrer donc dans des productions modernes. Et également d'autres forment des groupes et produisent de nouveaux morceaux à consonance électronique ou non. Et la cumbia devient alors une musique qui circule entre les continents, entre les styles et entre les générations, avec malgré toutes ces transformations, toujours cette même base de rythme répétitif.

le rendre un petit peu plus électronique. Et on va remarquer sur ce morceau toujours cette rythmique assez cumbia, hein, vraiment, qui va nous donner ce côté hypnotique avec un tempo lent, puissant et un esprit presque chamanique. Donc j'avais envie de vous faire découvrir ou redécouvrir ce morceau aujourd'hui, qu'on écoute maintenant. Chancha via Circuito, Ilalo de Bayako, remixé par Bayako donc.

0: C'était Chancha via Circuito, le morceau Ilalo remixé par Bayuka. Donc en 2019, petite dédicace à mon cher ami Melvin qui a fait des excellents mix avec ses morceaux Don Tempo, donc un petit peu dans l'esprit de la cumbia péruvienne qui ensuite a dérivé donc dans l'électronique. Un magnifique morceau donc que j'ai eu beaucoup de plaisir à vous passer, et c'est comme ça qu'on va terminer notre émission spéciale sur l'histoire de la cumbia. J'étais ravi d'être avec vous donc pour cette émission. Je vais passer la main maintenant à DJ Quanks pour son émission Quanksomatique, avec une transition toute trouvée, puisqu'il va parler d'un label, il va mixer les morceaux d'un label de cumbia qui s'appelle Real Cumbia Activa. Moi, je vous fais des gros bisous. J'en profite aussi pour vous dire que je serai demain en mix à La Cour, où à Angers, donc dans le centre-ville d'Angers, à partir de 21h, où je sortirai donc les vinyles de salsa, de cumbia, de mambo, de bougalou. On parcourra ensemble toutes les grandes époques de la musique latine. Je vous dis, moi, à dans 15 jours, et je vous souhaite une très très bonne soirée, et notamment avec l'émission Quanksomatique. À très très bientôt. Salut.
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Ok. La vérité, c'est qu'à la base, je me sentais pas très légitime pour écrire un texte sur les violences sexuelles. Mais finalement, je me suis dit que j'avais peut-être des trucs à dire. 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